0: Meister Johann Strauss.
1: Viva la pietra!
2: Oh, Jean, vous l'immortel, vous n'avez pas besoin de vacances.